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Le lundi 5 octobre 2026. À moins que 7 jours de la grande fête de Richel Guillaume, le grand concert, mesdames, messieurs, c'est pour ce week-end. Là, je vous invite déjà à réclamer vos billets pour aller participer dans la plus belle fête du compas direct avec une voix féminine. 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On démarre le show avec la voix de notre Ruth. Mena Coco. Bienvenue à votre show, ici Rendez-vous Compas. Le show des deux compères, Vénus et Didier le Paradis. Nous sommes là jusqu'à 10h30. Lundi soir, lundi, comment a été le week-end? Comment ça s'est passé pour nos groupes dans les boîtes de nuit? Ce soir, nous avons pour vous pas mal d'informations. Des informations à l'intérieur de Zilé. Les dernières informations sur la chanteuse Sexy New Look. Béjine sort de son silence. Et puis à tout, c'est officiel, oui là. Bataille à la lancée, oui là. 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

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C'est lundi soir. Nous allons faire une longue traversée, mesdames, messieurs, à travers toute information qui a fait actualité pendant le week-end. Il y a un jazz qui a joué, il y a un jazz qui passe belle. Bonne fête à J.O.J.O. Bonne fête à J.O.J.O., notre frère et ami qui t'a fêté 63e anniversaire. J.O.J.O., 63e ou bien 53, 54, 55, 56?

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2: Voilà, ça c'est Rituel. Rituel, nous décidé de faire. Nous décidé de démarrer show avec Rituel, mesdames, messieurs. C'est. Ça, c'est le son de Rituel. On dit que Rituel qui baille dans tout rendez-vous week-end ça. Rendez-vous à l'île par l'autre côté, c'est dans MGM. MGM, c'est Boston. C'est là que nous pourrons. Et pour un plaisir avec Rituel, on continue avec l'ambiance parce que Jean-Rituel a fait là, fait nous balle priorité à soi.

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1: Trente-cinq minutes passées de 8 heures, mesdames, messieurs. Ça, c'est votre show. Rendez-vous qu'on parle lundi, mardi, jeudi et vendredi. Le show des deux confrères. Merci à tout le monde. 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
3: 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Tout le monde de 5 ans à tout l'âge qu'a venu, grande dette qu'a venu, et nous-mêmes, il y a une section qui est réservée pour les gens qui sont sous wheelchair. 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
1: Dansez, dansez.
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L'émission touche à sa fin, mesdames et messieurs. On se retrouve demain soir à partir de 8h pour une autre édition de Rendez-vous Compas. C'était pour vous servir. Vénus et Didier Le Paradis, 786-650-6796-954-501-1227. Allez, bonne nuit à tout le monde.

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Si quelqu'un est en Christ, il est une nouvelle créature. Les choses anciennes sont passées. Voici, toutes choses sont devenues nouvelles. Merci Seigneur, merci Seigneur. Merci Seigneur parce que maintenant je suis une nouvelle créature. Gloire à toi Seigneur Jésus, toi seul mérite la gloire.

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Amis auditeurs, salut. Vous écoutez l'organisation de prière Un pain de vie du centre de la Floride au numéro 302-202-1110, extension 80-04-98, chaque jour, du lundi au vendredi, 6h AM, 11h AM et 11h PM, dirigé par la sœur Auclerne Honoré et ses collaborateurs depuis Spring Valley, New York, ayant un collège de directeur, M. Fritz Aristide, M. Jodel Aristide, chaque jour, du lundi au vendredi, midi, 1h PM. Nous vous remercions de ce que vous nous permettez d'entrer chez vous en vue d'assiéger ensemble le trône de la grâce. Nous bénissons le Dieu Trinitaire, Père, Fils et Saint-Esprit, qui tient dans sa main l'âme de tout ce qui vit, le souffle de toute chair d'homme. En lui, nous avons la vie, le mouvement et l'être. Car à tous ceux qui l'ont reçu et à ceux qui croient en son nom, Jésus-Christ a donné le pouvoir de devenir enfant de Dieu. Merci de nous rejoindre et bonne audition.

Gloire à Jésus, merci Seigneur, gloire à Dieu, bon sauveur, viens conduire nous. Fais-nous rêver, je Claude Bo, côté anges, je chante non, ou Seigneur, et nous pape chambre, tourner encore au nom de Jésus. L'Éternel est mon berger, je ne manquerai de rien. Il me fait reposer dans de verts pâturages. Il me dirige près des eaux paisibles. Il restaure mon âme. Il me conduit dans les sentiers de la justice à cause de son nom. Quand je marche dans la vallée de l'ombre de la mort, je ne crains aucun mal car tu es avec moi. Ta houlette et ton bâton me rassurent. Tu dresses devant moi une table en face de mes adversaires. Tu oins d'huile ma tête et ma coupe déborde. Oui, le bonheur et la grâce m'accompagneront tous les jours de ma vie et j'habiterai dans la maison de l'Éternel jusqu'à la fin de mes jours. Amen, amen, amen. 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Pour immensité, grandeur, merci pour capacité au Père, merci pour ce que fait pour nous, Jésus, et ce que continue à faire. 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Nous disons merci, Seigneur Dieu, pour Radio Gouve FM, Seigneur. 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